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0: Il est 5h en temps universel, 7h ici à Paris.
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0: Bonjour à tous, merci d'être avec nous pour le début de ces 3 heures d'actualité internationale à suivre. Avec nos chroniques et nos reportages, on va faire un tour sur tous les continents dès cette première demi-heure pour analyser notamment le voyage du Premier ministre indien dans l'Indo-Pacifique, la campagne numérique de l'insoumis Jean-Luc Mélenchon pour la présidentielle en France, le bras de fer entre Sonko et Diomaye Faye qui se poursuit sur le terrain constitutionnel au Sénégal. Tout ça, ce sera après le journal. Bonjour Martin Guez.
3: Bonjour Clotilde Dumais, bonjour à toutes et à tous.
0: Et à la une, ces incendies en Espagne comme en France, où les autorités cherchent la réponse adaptée face à cette nouvelle canicule.
4: La troisième déjà, en seulement quelques semaines, la France qui inaugure un plan hors sec, extrême chaleur, pour mettre à l'abri les personnes les plus vulnérables face aux températures qui avoisinent les 40 degrés. Les personnes âgées sont parmi les plus exposées et elles cherchent désespérément de la fraîcheur. Au Mali, c'est une victoire pour l'armée et ses alliés russes de l'Africa Corps qui conservent le contrôle de la localité d'Anéfis dans la région de Kidal après des jours de combat face aux indépendantistes du FLA et les djihadistes du JNIM. Nous serons aussi aux États-Unis alors que Donald Trump change encore les règles du jeu électoral à quelques semaines des élections de mi-mandat. Et puis les États-Unis ou l'Espagne est finalement venue à bout de la Belgique.
5: La frappe quand même de l'autre côté. Attention à la baisse. 2-1 pour l'Espagne. Le soulagement pour les Espagnols. 2-1 pour la Roja.
4: Voilà, vous l'avez vécu hier sur l'antenne Afrique de RFI. La Roja qui rejoint la France en demi-finale de la Coupe du Monde. Et puis une autre Coupe du Monde qui se tient à elle à Paris. La eSport World Cup qui ne fait pas les choses à moitié. Du grand spectacle, porte de Versailles.
0: Pour la première fois de son histoire, le gouvernement français a donc dégainé un plan hors sec face à la canicule.
4: Plan hors sec, voilà un sigle familier à l'oreille des Français, car ce plan d'organisation de la réponse de la sécurité civile a été créé sous la 4e République en 1952, initialement pour protéger la population face aux accidents, aux sinistres et aux catastrophes. À l'époque, le pays n'était pas confronté à de telles températures, mais des décennies de pollution dues aux activités humaines et donc le réchauffement climatique sont passés par là. Aujourd'hui, les autorités françaises présente pour la première fois un plan hors sec dit chaleur extrême, alors que le pays connaît son 3e épisode caniculaire depuis la fin mai et que 24 départements sont aujourd'hui en vigilance rouge, soit 22 millions de Français concernés. Concrètement, ce plan prévoit notamment l'ouverture de centres de rafraîchissement pour les personnes vulnérables. C'est le cas notamment des personnes âgées, aidées aussi par des associations comme les Petits Frères des Pauvres qui mettent à disposition leurs locaux pour échapper à la chaleur. Reportage à Paris d'Anna Meilefeld.
6: Bouteille d'eau sur la table, 5 personnes âgées assises partagent un sujet de conversation.
7: Si on devait rester enfermé chez soi, certaines personnes ne peuvent pas sortir. C'est terrible.
8: Bah oui, les gens qui ont des problèmes de...
6: Monique a 71 ans, son appartement est brûlant.
9: Je préfère venir de temps en temps ici parce que c'est moins chaud que chez moi. J'habite au dernier étage, donc il fait très très chaud.
6: D'habitude, ces 5 seniors viennent ici pour participer à des activités sociales organisées par l'association Petits Frères des Pauvres. Mais en ce moment, l'espace offre aussi un abri frais pendant la canicule. Pour l'une des retraitées, la chaleur rend l'isolement encore plus insupportable.
7: Elles sont obligées peut-être encore plus de rester chez elles. Je pense que pour certaines personnes, ça peut être un sur-enfermement.
6: Les Petits Frères des Pauvres proposent donc aux seniors un lieu frais qui donne l'occasion de se rencontrer malgré la chaleur. Christine, l'une des salariées de la permanence d'accueil.
10: Ce lieu est un lieu ressource pendant la période de canicule où ils peuvent se retrouver entre eux et partager sur des choses plus légères, mais surtout rompre leur isolement.
6: Le lieu doit offrir un vrai refuge pour les personnes âgées isolées, alors que la canicule devrait durer au moins jusqu'au 14 juillet.
4: Une canicule qui frappe de plein fouet également l'Espagne, pays européen en première ligne face au changement climatique, confronté désormais chaque été à des feux de forêt dévastateurs. Au moins 12 personnes de nationalités différentes sont mortes dans un incendie dans la région d'Almeria, dans le sud du pays, dans la nuit de jeudi à vendredi, région où vivent de nombreux ressortissants britanniques. Les autorités espagnoles évoquent aussi la situation de 23 personnes qui n'ont pas encore pu être localisées. On y reviendra notamment avec votre invité, Clotilde Dumais, ancien sapeur-pompier, actuel eurodéputé, Grégory Allione, qui sera votre invité dans un peu plus d'une heure.
0: En attendant, au Mali, la ville d'Anéfis, dans le nord du pays, reste aux mains de l'armée malienne.
4: La localité de la région de Kidal, perdue par les soldats maliens fin avril. La ville de Kidal, jeudi soir, après de violents combats face aux indépendantistes du FLA et aux djihadistes du JNIM, le convoi de l'armée partie de Gao a réussi à atteindre Anéfis. Avec leurs partenaires russes de l'Afrika Corps, ils en gardent donc le contrôle après une semaine de bataille. Un revers pour les groupes armés qui ne comptent pas en rester là, David Bachet.
2: Elle aura été coûteuse, elle aura été longue, mais à Hanéfis, c'est bien une victoire que les soldats maliens et leurs partenaires russes de l'Afrika Korps peuvent célébrer. Après les revers successifs essuyés par l'armée dans la région depuis le 25 avril, avec la perte de Kidal et de Tessalit, puis le siège du camp d'Hanéfis qui aura duré près d'une semaine, ce succès militaire change la donne, estime une source sécuritaire malienne. Le FLA et le JNIM comptaient s'emparer d'Hanéfis pour, à terme, chasser les soldats maliens et leurs partenaires russes hors de la région de Kidal, mais la consolidation de l'emprise d'Hanéfis par l'armée ouvre plutôt la voie aux opérations de reconquête annoncées par l'état-major malien début mai. Ça affecte un peu le moral, mais ça ne change rien, relativise un dirigeant du FLA. Nous avons voulu conquérir Hanéfis, et cette fois-ci nous n'avons pas pu. Mais nous n'avons rien perdu, pointe encore cette source. De fait, les groupes armés contrôlent toujours Kidal et Tessalit, et ne renoncent en rien à leurs objectifs. Ils ont remporté une bataille, concède un autre cadre indépendantiste, mais la guerre est loin d'être terminée.
4: Et l'armée malienne a confirmé hier dans un communiqué l'arrivée d'un important convoi logistique à Hanéfis. Le Mali, par ailleurs, et son voisin algérien qui entame un début de dégel de leurs relations. Après plus d'un an de crispation, hier, Alger a annoncé la réouverture de son espace aérien au Mali. Bamako lui a immédiatement emboîté le pas.
0: Donald Trump joue la stratégie du en même temps au Moyen-Orient.
4: Les négociations continuent, les hostilités aussi. Le président américain a une nouvelle fois répété que la trêve avec l'Iran était terminée, mais il dit accepter de continuer à parler avec Téhéran. Le ministre iranien des Affaires étrangères accuse lui Washington de violation du cessez-le-feu. Abbas Araghchi qui affirme que l'Iran a de son côté tenu parole vis-à-vis des États-Unis, et ce depuis la signature du protocole d'accord de cessez-le-feu à la fin du mois de juin. Protocole mis à mal par la reprise des frappes ces derniers jours des États-Unis en Iran et les ripostes régionales de Téhéran.
0: Ça en deviendrait presque une habitude, Martin. La France et l'Espagne se retrouvent de nouveau pour une demi-finale, cette fois-ci au Mondial.
4: Il y a deux ans, Clotilde, c'était en demi-finale de l'Euro, cette fois-ci. Les deux équipes qui se retrouvent donc dans le dernier carré très sélect de la Coupe du Monde, après la victoire au forceps des Espagnols 2-1 en quart de finale face à la Belgique. Comme contre le Portugal, c'est encore une fois Mikel Merino, le milieu d'Arsenal, qui a offert la qualification aux siens. Sorti du banc, il a profité d'un ballon relâché à la 88e pour envoyer l'Espagne en demi. Un succès qui fait la joie de la Roja, mais pas tout à fait de ses fans à Madrid, pas tout à fait convaincus par la prestation de leur équipe. François Musso.
11: Nous sommes près de la place d'Espagne en plein centre de Madrid. La victoire vient juste d'être arrachée face à la Belgique grâce à un but de Merino en fin de match, comme contre le Portugal en 8e de finale. L'Espagne a largement dominé et même si bien évidemment les supporters sont très heureux de cette qualification, ils se montrent circonspects à l'image d'Ignacio, jeune chef d'entreprise.
12: Je crois que l'Espagne pêche toujours par sa nervosité à l'occasion de ce genre de match. Elle n'aborde pas bien les rencontres, mais l'entraîneur a fait les bons changements. Sinon, il y avait plus d'insécurité, d'erreurs, de nerfs. C'est un quart de finale d'un mondial et ça se voit.
11: On est venu en famille et surtout en groupe d'amis, comme c'est l'habitude. Dans un bar, Juan Manuel, étudiant, sort content de cette victoire, mais lui aussi, il garde une certaine frustration, presque une inquiétude.
12: L'équipe a bien joué. Ce qu'il se passe, c'est qu'il lui manque la finition, le pouvoir de l'ultime action. En termes de position sur le terrain, l'Espagne a été plutôt supérieure, mais il manque cela, la conclusion.
11: Tous les esprits se tournent désormais vers la demi-finale contre la France mardi prochain. En majorité, ils pensent que leur équipe n'est pas aussi forte, mais ils pensent aussi qu'elle est très capable de créer la surprise. François Musso, Madrid RFI.
4: Et c'est la première fois depuis son sacre en 2010 que l'Espagne rallie le dernier carré d'une Coupe du Monde. France-Espagne, ce sera mardi soir. L'autre demi opposera, elle, les gagnants des deux derniers quarts de finale du tournoi. L'Angleterre qui affronte la Norvège à 21h temps universel, suivi d'Argentine-Suisse, ce sera à 1h temps universel.
0: Pour le moment, il est 1h09 à Washington. Donald Trump démantèle une commission électorale clé à quelques mois seulement des élections de mi-mandat.
4: Qui auront lieu en novembre. Un dépeçage en règle de la commission d'assistance aux élections, ce qui provoque la colère de l'opposition, notamment du Parti démocrate et de plusieurs ONG qui accusent le président américain de vouloir purement et simplement avantager son propre camp politique. Ce qui n'est pas une première depuis des mois. Et alors que la popularité de Donald Trump est en chute libre, la Maison-Blanche tente par tous les moyens de détourner les règles du jeu politique. Vincent Souriau.
13: Cette commission d'assistance aux élections que Donald Trump vient de décapiter, c'était un organe bipartisan, républicain et démocrate, chargé de certifier les machines à voter et d'apporter une aide financière aux États les plus démunis afin qu'ils organisent les élections. Par décret présidentiel, il a aussi tenté de restreindre le vote par correspondance et menacé de bloquer des fonds fédéraux si les États ne s'engageaient pas à purger leurs listes électorales. Le président américain a également fait passer des messages très clairs à son ministère de la Justice. Et si vous déclenchiez des enquêtes à propos du décompte des voix en Californie tenu par un gouverneur démocrate? La Constitution américaine édicte pourtant noir sur blanc dans son premier article que la Maison-Blanche n'a pas voix au chapitre en matière électorale. Tout se passe au niveau local avec un droit de regard du Congrès. Mais Donald Trump se démène malgré tout pour changer les règles. La justice l'a désavoué à plusieurs reprises, la Cour suprême aussi, mais l'incertitude et ses annonces tonitruantes pèsent sur les fonctionnaires régionaux à quelques mois du scrutin et pourraient aussi inciter des milliers d'électeurs à ne pas mettre un bulletin dans l'urne en novembre. Vincent Souriau, Washington RFI.
0: Facebook et Instagram sont trop addictifs, c'est la Commission européenne qui le dit.
4: C'est sûrement pas moi qui ne s'est pas déjà égaré à faire défiler à l'envi des vidéos sur les réseaux sociaux du groupe Meta. Cela n'a rien d'anodin, selon l'Union européenne, qui accuse l'entreprise de favoriser les comportements addictifs de ses utilisateurs. Et les contre-feux déployés par Meta, comme le contrôle parental et la gestion du temps d'écran, sont jugés inefficaces. La Commission menace de taxer jusqu'à 6% du chiffre d'affaires du groupe, soit 12 milliards de dollars, s'il ne modifie pas son fonctionnement. Et ce n'est pas la première fois que Meta est menacé d'amende. Il en va de la bonne santé du consommateur, nous dit Arnaud Latil, enseignant en droit à Sorbonne Université.
14: Il y a plusieurs textes qui régulent l'activité des géants du numérique. Alors en particulier, on peut citer le Digital Services Act, le DSA, qui sanctionne notamment les risques liés à l'usage des plateformes et notamment des réseaux sociaux. Et en particulier, combat les risques systémiques associés à l'usage des réseaux sociaux, comme par exemple les risques pour le bien-être physique et mental des personnes qui est ici concernées dans le cadre de cette décision de la Commission.
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0: est 6h en temps universel. 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
0: Le journal international. Bonjour Marion Cazeneuve.
2: Bonjour Clotilde.
0: Espagne-France, c'est donc l'affiche de la première demi-finale de la Coupe du Monde.
2: Et oui, l'Espagne s'est qualifiée hier soir en battant la Belgique. Une victoire, ça se fête, mais une défaite aussi pour les Belges. Ils ont célébré le beau parcours de leur diable rouge jusque tard dans la nuit. Une saison des incendies particulièrement intenses, des milliers d'hectares ravagés en France, au Portugal, en Espagne depuis le début de l'été, et des victimes aussi, au moins 12 morts dans le sud de l'Espagne dans un violent feu de forêt en Andalousie. Un calme précaire au Moyen-Orient. Pas de nouvelles frappes ce matin, mais en revanche de nouvelles menaces du président américain contre l'Iran. En Afrique du Sud, des milliers de personnes fuient les violences xénophobes et s'amassent à la frontière. Des personnes traumatisées qui ont besoin de soins. Médecins sans frontières lance une opération pour venir en aide à ces personnes migrantes. Et puis en fin de journal, Gims enflamme la scène des francopholies. Il était très attendu hier soir à l'ouverture du Festival des musiques francophones.
0: Le dernier carré de la Coupe du Monde se dessine.
2: Et oui, Clotilde, on a déjà les deux côtés du carré. La France s'affrontera l'Espagne. La Roja s'est qualifiée en battant hier soir à Los Angeles la Belgique 2-1. Elle tient son rang malgré un match accroché. Alors forcément, c'était la fête hier en Espagne, mais ça l'était aussi en Belgique. Oui, il y a un peu de déception, bien sûr, mais à Bruxelles, Elena Loison, on était surtout fiers du parcours des Diables Rouges.
3: Dès le coup de sifflet final, des feux d'artifice ont envahi le ciel de cette fan zone près de Namur. Malgré la défaite, les supporters veulent fêter ce parcours inattendu en Coupe du Monde.
4: Bon, un peu de déception évidemment, mais en même temps on est quand même content d'en être arrivé jusque là. Je pense qu'on a fait un beau parcours.
5: On perd ce soir, mais on a quand même le sourire. Voilà.
6: C'est très beau parce que c'est le premier but que l'Espagne encaisse sur cette Coupe du Monde. Donc rien que ça, c'est déjà, ça prouve qu'on s'est bien battu.
3: Après y avoir cru tout le match, difficile quand même de retenir sa tristesse.
6: On s'y attendait un peu, on n'était pas favoris. Maintenant, ça reste difficile de se dire qu'on est sorti quoi.
7: Très déçu de la fin, on a failli marquer deux fois, c'est triste. Et pour la prochaine, on va dire, on garde espoir.
3: Mais dans la foule, certains préfèrent relativiser.
8: Je savais que l'Espagne était beaucoup plus forte et je suis fier de la Belgique. Finalement, c'était beaucoup plus équilibré que ce que je pensais. Peut-être vaut mieux sortir maintenant avec un score comme ça qu'un 8-0 contre la France.
3: Chez les supporters, la déception est d'autant plus haute que la fin de cette aventure en Coupe du Monde marque la probable fin de la génération dorée qui a fait briller le football belge durant une décennie.
2: Et voilà le reportage d'Hélène Loison à Bruxelles avec ses Belges qui voient le verre à moitié plein. L'Espagne donc se prépare à affronter la France en demi. Ce sera mardi à Dallas. La deuxième affiche de ces demi, on la connaîtra cette nuit après les rencontres Norvège-Angleterre et Argentine-Suisse, respectivement à 21h et 1h temps universel.
0: Et ce sera à suivre évidemment en direct et en intégralité sur nos antennes africaines. Et donc l'Espagne, on l'a dit, Marion a fêté sa qualification, mais le pays est aussi endeuillé après un violent incendie dans le sud.
2: Et oui, en Andalousie, près d'Almeria, c'était dans la nuit de jeudi à vendredi, au moins 12 morts de nationalités différentes. De nombreux Britanniques vivent dans cette zone. Les autorités attendent les résultats des premières autopsies. D'autres personnes sont aussi portées disparues. Angel Francisco Colado Fernandez est le maire de Bédar, la localité touchée par le feu. Il est encore choqué par cette catastrophe.
9: Nous sommes allés prévenir les habitants maison par maison. Nous nous sommes également rendus dans les habitations touchées par l'incendie où se trouvaient malheureusement les victimes. Ce sont des moments extrêmement difficiles, très douloureux. Voir disparaître des voisins que nous connaissions depuis de nombreuses années, avec qui nous avions des liens très étroits, c'est une épreuve terrible. Nous espérons maintenant que les prochaines heures passeront le plus vite possible, qu'aucune autre victime ne sera découverte et que nous pourrons retrouver une vie normale au plus vite, afin que les habitants qui ont dû quitter la commune puissent rentrer chez eux.
2: Angel Francisco Collado Fernandez, maire de Bédar, il était interrogé par la télévision publique espagnole. Le roi et la reine d'Espagne ont observé hier une minute de silence lors d'une cérémonie en hommage aux victimes de cet incendie. Des incendies, il y en a aussi en France. Depuis le début de l'année, 25 000 hectares ont été brûlés. C'est le double par rapport à l'année dernière, à la même date. Des feux de forêt favorisés par la canicule. La France suffoque actuellement sous une troisième vague de chaleur. l'heure.
0: On va reparler de ces incendies, de leur intensité et de comment y faire face avec notre invité Grégory Allion, eurodéputé, président d'honneur de la Fédération nationale des sapeurs-pompiers de France. Il répondra à mes questions dans une quinzaine de minutes. En attendant, au Moyen-Orient, l'espoir d'une fin de conflit s'éloigne un peu plus.
2: Avec de nouvelles menaces de Donald Trump cette nuit, le président américain affirme que des missiles sont actuellement pointés vers l'Iran, prêts à viser le pays, à le décimer complètement, même s'il tente de l'assassiner. Donald Trump a aussi répété que le cessez-le-feu était terminé. Les hostilités, les frappes ont repris mardi dans la région, même si aucune nouvelle frappe n'a été signalée ce matin. Téhéran, de son côté, affirme avoir tenu parole depuis la signature du protocole d'accord sur le cessez-le-feu. Pour le chef de la diplomatie iranienne, Abbas Araghchi, Washington a violé la trêve en rétablissant des sanctions économiques contre Téhéran.
0: Donald Trump qui poursuit aussi sa politique anti-immigration.
2: Avec les raids de l'ICE, la police de l'immigration, une police très décriée et encore une fois au cœur d'une polémique. Des agents ont abattu cette semaine un Mexicain résident aux États-Unis depuis 30 ans. Il aurait refusé de se plier à un contrôle routier. Le gouvernement mexicain a annoncé engager des poursuites légales aux États-Unis sur cette affaire et plus largement contre les entreprises sous-traitées par l'ICE et qui gèrent les centres de détention de personnes migrantes. Correspondance à Mexico de Gwendolina Duval.
10: Ces mesures sur le plan légal plus concrètes sont jugées nécessaires après 11 approches de la part de la diplomatie mexicaine restées sans réponse. Eunice Rendon, docteur en relations publiques et gérante de l'organisation Agenda Migrant.
11: C'est une décision qui arrive un peu tard. Les lettres diplomatiques étaient insuffisantes car le seul moyen que nous ayons vu jusqu'à présent pour faire reculer ou annuler les décisions de Donald Trump est la voie judiciaire. La diplomatie importe peu à Donald Trump. Il se moque des relations internationales. En somme, la seule chose qui compte réellement, c'est la loi, car elle peut contraindre les autorités américaines à adopter un comportement différent.
10: Le gouvernement enverra une plainte pour homicide pour chacun des 17 Mexicains décédés aux États-Unis aux mains de l'ICE. 3 ont été abattus par balles et 14 en centre de détention gérés par des entreprises privées. Il s'agit avant tout pour l'experte de faire la lumière sur ces cas.
11: Cela prendra du temps, conformément au délai des tribunaux américains. Ça peut être long, mais sans aucun doute, cela peut produire des effets et amener les autorités à donner des instructions ou à prendre des mesures dans ces centres de détention.
10: Avec ces plaintes, le Mexique ouvre la voie à d'autres actions collectives. À ce jour, sous l'administration Trump, 53 personnes sont mortes à la suite d'interventions de la police migratoire aux États-Unis. Gwendolina Duval, Mexico, RFI.
0: En Afrique du Sud, c'est un mouvement anti-immigration qui a pris de l'ampleur ces derniers mois.
2: Avec de grandes manifestations il y a une dizaine de jours pour réclamer le départ des personnes sans papier, cette vague xénophobe avait poussé plusieurs pays comme le Nigeria et le Ghana à rapatrier des ressortissants. D'autres, qui n'ont pas pu bénéficier de ces vols, se débrouillent pour quitter le territoire. Des ressortissants du Zimbabwe, du Malawi ou encore du Mozambique se dirigent vers la frontière nord. Des personnes traumatisées qui ont souvent besoin de soins. L'ONG Médecins Sans Frontières a donc lancé une intervention médicale d'urgence pour ces migrants. Claire Waterhouse est coordinatrice des urgences pour les migrants pour MSF en Afrique du Sud. Elle est dans un des sites où se rassemblent ces personnes qui veulent à tout prix quitter le pays.
12: Ces personnes sont terrifiées et souffrent de traumatismes sévères. Nous sommes très inquiets car beaucoup n'ont pas accès aux soins de santé, une situation particulièrement préoccupante pour les femmes enceintes et les très jeunes enfants. C'est l'hiver en Afrique du Sud. Il fait donc très froid pour ceux qui sont dehors sans abri adéquat. Nous sommes aussi très préoccupés par le sort des personnes qui n'ont plus accès à leur traitement pour des maladies chroniques comme le VIH, le diabète ou l'hypertension. Beaucoup n'osent plus se rendre dans les centres de santé depuis un certain temps, parfois depuis plusieurs mois. Nous dispensons autant de soins que possible durant le court laps de temps où nous pouvons les voir, car beaucoup repartent rapidement. C'est difficile d'avoir des chiffres précis sur le nombre total de personnes ayant franchi la frontière, mais elles se comptent, c'est sûr, en dizaines de milliers. Nous observons des mouvements importants de population qui arrivent du Cap, de Durban, de Pietermaritzburg et de toutes les régions du pays pour remonter vers Johannesburg et Pretoria avant de gagner la frontière à Moussina.
2: Claire Waterhouse de MSF, propos recueillis par Amélie Tulé. Le président sud-africain, lui, est arrivé à Paris, une visite d'État de 3 jours. Elle a débuté hier. Cyril Ramaphosa a rencontré son homologue Emmanuel Macron. Ils se sont félicités d'une convergence de vues sur les crises au Moyen-Orient et en République démocratique du Congo. Les deux pays étaient en froid depuis le sommet du G7 en juin où la France avait désinvité Cyril Ramaphosa en raison de pressions américaines. Aujourd'hui, le président sud-africain va rencontrer des chefs d'entreprise français. Demain, il participera à des commémorations de la bataille de la Somme où plus de 3000 soldats sud-africains sont morts lors de la Première Guerre mondiale.
0: On reste en France, Marion, où les écologistes tentent de rester dans le coup.
2: Ils ont été écartés de toute primaire socialiste. Les militants du parti ont voté cette semaine pour une primaire fermée pour désigner le candidat de la gauche pour la présidentielle de 2027. Les écologistes tiennent aujourd'hui leur conseil fédéral avec donc un goût amer, Marie Lecoq.
13: On s'y attendait, glisse-t-on dans l'entourage de Marine Tondelier, présidente du parti dont la première réaction a été d'accuser les socialistes d'avoir enterré la primaire unitaire. Un scénario déjà envisagé par les écologistes puisque les adhérents avaient été consultés il y a quelques jours pour préparer la suite en cas d'échec d'une primaire élargie à gauche. Car c'est bien ça maintenant l'enjeu, désigner leur candidat en solo. Et tout porte à croire que ce sera Marine Tondelier. 65% des adhérents la soutiennent. Les écologistes sont maintenant déterminés à se projeter sur la suite. Une suite incertaine, car depuis quelques temps, les écologistes semblent tirailler entre deux lignes. D'un côté, ceux qui misaient sur une alliance avec le PS, c'est raté. De l'autre, ceux qui souhaitaient tourner la page et sortir du tête-à-tête avec le Parti Socialiste pour se rapprocher des Insoumis. Les écologistes se réuniront ce samedi, l'occasion de dévoiler le programme du parti pour la présidentielle, programme sur lequel ils travaillent depuis 8 mois. Alors parviendront-ils à trouver une stratégie commune d'ici là? Les militants du parti auront jusqu'à demain pour le valider.
2: Et pour revenir à cette primaire des socialistes, une candidate s'est déclarée hier, Ségolène Royal, candidate malheureuse à la présidentielle de 2007 face à Nicolas Sarkozy.
0: On parlait en début de ce journal des affiches du mondial de foot, Marion. Il y en a aussi de très belles des affiches à La Rochelle.
2: Et oui, au Francofolie, le festival de musique francophone s'est ouvert hier dans le sud-ouest de la France. Aya Nakamura, Aurel San ou encore Mika monteront sur scène.
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3: Le journal international avec vous, Martin Guez. Ça aurait pu être une finale, Martin, mais ça ne sera qu'une demi. La France et l'Espagne ont rendez-vous dans le dernier carré.
5: Et oui, la Roja, qui est venue à bout de la Belgique de 2-1 hier soir à Los Angeles grâce à un but de dernière minute de Mikel Merino. Au pays, on se prend à rêver d'une deuxième étoile après le sacre de 2010. Même si les Espagnols restent très exigeants avec leur équipe, on appellera François Musso à Madrid dès le début de ce journal. Nous serons aussi ensuite à Cuba, qui fait face à de nouvelles pannes d'électricité généralisées, alors qu'il y a tout juste 5 ans, le pays connaissait les plus grandes manifestations de son histoire, une île caribéenne où la répression n'a jamais été aussi grande, vous l'entendrez. Nous serons ensuite au Liban, où les bombardements israéliens continuent malgré l'accord cadre de paix entre l'État hébreu et les autorités libanaises, mais aussi au Soudan, en Ukraine et au Royaume-Uni, où la tapisserie de Bayeux est enfin arrivée au British Museum, un près d'un an de la célèbre broderie du XIe siècle, qui pourrait rapporter très gros à l'institution britannique qui se frotte les mains.
3: Après 16 ans d'attente, l'Espagne retrouve donc le dernier carré d'une Coupe du Monde.
5: La dernière fois que la Roja était allée aussi loin dans la compétition, c'était en 2010. Un bon présage pour l'Espagne qui avait à l'époque remporté le tournoi en Afrique du Sud. Les joueurs espagnols qui ont fini par l'emporter 2-1 à Los Angeles face à la Belgique. Une victoire accueillie sans excès de joie en Espagne où les supporters attendent beaucoup de leur équipe. L'Espagne, on le retrouve, notre correspondant François Musso en direct de Madrid. François, la Roja qui retrouvera la France en demi-finale mardi. Le match est déjà lancé par les joueurs et par la presse espagnole.
6: Oui, il y a bien sûr ici une grande joie à parvenir de nouveau à ce stade de la plus grande et prestigieuse compétition de football. Mais il n'y a pas non plus une immense surprise, car on a bien conscience ici de la valeur de la Roja, autrement dit la sélection, de la qualité des joueurs à tous les postes. Il y a un sentiment de fierté collective pour une équipe qui justement fonctionne de manière chorale et unie. Le journal El País souligne ce trait. Si en France il y a Mbappé, Haaland pour la Norvège, Kane pour l'Angleterre, Messi pour l'Argentine. En Espagne, dit ce titre, domine la patience, la persévérance, la confiance. Et précisément, met en exergue le journal El Mundo, le buteur, c'est Mikel Merino qui entre en fin de match et qui fait gagner son équipe in extremis, exactement comme contre le Portugal. España tiene ángel, l'Espagne a un mélange de grâce et de chance. C'est le titre du quotidien sportif Marca, une équipe qui fonctionne comme un orchestre sans véritable soliste, mais où chacun joue sa partition à la perfection. D'ailleurs, ici, même si on craint la France, on se voit favori pour gagner une deuxième Coupe du Monde.
5: Merci beaucoup François Musso en direct de Madrid sur RFI. Et s'il y en a un qui se voit bien favori, c'est Lamine Yamal, la star de l'Espagne, qui a déclaré « Si la France doit craindre une équipe, c'est bien l'Espagne ». Lamine Yamal qui avait fait très mal aux Bleus il y a 2 ans en demi-finale de l'Euro, lorsque l'Espagne avait battu la France justement 2-1. France-Espagne, une nouvelle demi-finale en Coupe du Monde. Cette fois-ci, ce sera mardi 14 juillet à Dallas, au Texas. Et on ne connaît pas encore l'affiche de l'autre demi. Elle opposera les vainqueurs des deux derniers quarts de finale, à savoir Angleterre-Norvège, qui se joue tout à l'heure à 21h temps universel. Et puis Argentine-Suisse, coup d'envoi cette fois-ci à 1h TU.
3: Dans l'actualité également, Martin, cette nouvelle panne d'électricité générale à Cuba.
5: La deuxième en 5 jours, de quoi mettre la population sur les nerfs. Le déficit électrique de l'île atteint des niveaux jamais vus. 3/4 de l'électricité nécessaire n'est ni produite ni fournie. Les 10 millions d'habitants de Cuba sont obligés de cuisiner au bois ou alors au charbon, et les manifestations se multiplient. Non sans rappeler celle de 2021, lorsque les Cubains se soulevaient pour réclamer de meilleures conditions de vie. C'était il y a tout juste 5 ans. Des manifestations alors inédites depuis 1959 et l'arrivée au pouvoir de Fidel Castro, une répression qui s'est encore accentuée ces dernières années à Cuba. Marine de la Mossonnière.
7: Une vidéo d'installations militaires abandonnées postée sur les réseaux sociaux, et Eddie Jones, humoriste et youtubeur, se retrouve accusé d'espionnage et risque la perpétuité. Arrêté le 1er juin dernier, c'est l'un des 1306 prisonniers politiques que compte l'île, dont 40 mineurs, un double record selon l'ONG Prisoners Defenders, qui estime que depuis le début de l'année, la répression s'est intensifiée. Javier Larrondo, son président, parle même de répression préventive.
8: Le régime a perfectionné.
0: Le régime a perfectionné son système de répression. Ils font des recherches sur les réseaux sociaux, ils espionnent les conversations, les appels, les SMS. Quand ils arrêtent quelqu'un, ils passent en revue son portable, ils épluchent ses contacts, ses échanges et ses publications sur les réseaux sociaux.
7: Conséquence de cette surveillance accrue, le profil des prisonniers politiques a changé. Il ne s'agit plus seulement de militants ou de dissidents.
0: La majorité des nouveaux prisonniers n'ont pas d'activité politique. Ce sont de simples citoyens qui se sont plaints du manque d'eau, d'électricité ou de nourriture, juste parce qu'ils veulent se maintenir au pouvoir. Le gouvernement est en guerre contre son propre peuple.
7: Face à cette situation, l'ONG Prisoners Defenders dénonce l'attitude qu'elle juge trop timorée du Canada, de l'Espagne et de l'Union européenne.
8: Cuba, où le rappeur dissident Michael Osorbo a été transféré de prison à la veille de ce 5e anniversaire des manifestations historiques de juillet 2021. Et ce, 3 jours après le transfert d'un autre artiste dissident, considéré tous deux comme des prisonniers d'opinion par Amnesty International.
3: Malgré la signature d'un accord cadre en vue d'une paix durable, c'était le 26 juin dernier, eh bien Israël bombarde toujours le sud du Liban.
8: Et revendique même dans un communiqué avoir tué une personne dans la région de Nabatieh, l'armée israélienne qui dit avoir visé un terroriste du Hezbollah. Les pourparlers entre l'État hébreu et le Liban, qui doivent eux reprendre mercredi à Rome sous médiation américaine, la capitale italienne où Joseph Aoun, le président libanais, doit discuter de l'application de cet accord cadre qui induit le déploiement de zones pilotes dans le sud du pays, pilotées par l'armée libanaise. Un accord qui fait toujours débat au Liban. La députée Halima Kakour estime qu'il entérine une situation favorable à Israël. Et on va écouter justement la députée Halima Kakour sur cet accord cadre entre le Liban et Israël, un accord qui entérine une situation plutôt favorable à l'État hébreu. Et on entendra peut-être plus tard justement cette députée Halima Kakour, les bombardements israéliens au Liban qui ont fait plus de 4200 morts depuis le 2 mars dernier, le 2 mars qui a marqué le début du nouveau conflit armé entre Israël et le Hezbollah. Toujours au Moyen-Orient, l'Iran a tenu parole vis-à-vis des États-Unis, c'est ce que dit ce matin Abbas Araghchi, le ministre iranien des Affaires étrangères, et ce depuis la signature du protocole d'accord de cessez-le-feu, c'était fin juin, un protocole mis à mal par la reprise des frappes ces derniers jours des États-Unis en Iran et par la riposte de Téhéran dans les pays du Golfe, alors que Donald Trump a lui affirmé que la trêve entre les deux pays était désormais terminée. Abbas Araghchi qui accuse Washington de violation du cessez-le-feu, alors que les États-Unis ont aussi annoncé rétablir les sanctions économiques contre Téhéran.
9: Je répète que c'est pas la paix, c'est de la Pax Romana. Qui est la paix par la force.
8: C'était effectivement la députée libanaise qu'on était censé écouter tout à l'heure, Clotilde Dumay. On la réécoutera sûrement dans les prochaines éditions de RFI. Pour l'instant, il est 9h07 à Khartoum comme à Bruxelles, le Parlement européen qui condamne par ailleurs les crimes de guerre commis au Soudan. Des députés européens qui réclamaient davantage d'aide humanitaire de la part de l'Union européenne à travers une résolution adoptée largement hier. Ils condamnent notamment les atrocités en cours à El Obeid, la capitale du Kordofan du Nord, commises par les paramilitaires des FSR du général Emeti. Les députés européens en condamnent aussi toute ingérence étrangère qui alimenterait la guerre, notamment le soutien à une société basée à Abu Dhabi, aux Émirats Arabes Unis, société accusée de fournir des armes aux FSR, ce qui est en violation de l'embargo imposé par l'ONU. Le Parlement européen estime désormais que l'Union européenne doit inscrire les FSR sur la liste européenne du terrorisme. Maaz Tegeldin est membre de l'association Sudfa Media. Il se dit satisfait que le nom des Émirats Arabes Unis apparaissent enfin clairement dans cette résolution.
10: Aujourd'hui, nous sommes contents, nous sommes heureux que cette résolution a pu être votée tout en mentionnant les Émirats Arabes Unis comme un soutien direct des forces de soutien rapide dans cette guerre. Cette chose n'a pas été facile parce que depuis le début de la guerre, tout le monde savait que les Émirats Arabes Unis soutiennent d'une manière directe les forces de soutien rapide. Ça a été documenté par l'ONU, par les ONG, mais dans le Parlement européen, nous n'avons pas pu arriver à pointer le doigt sur les Émirats Arabes Unis qui sont impliqués d'une manière directe dans ce conflit. Personne ne nommait ce pays et donc parce qu'ils ont beaucoup de pouvoir, beaucoup de lobbies qui travaillent dans le Parlement européen et nous avons travaillé avec Sudfa Media et d'autres organisations de la société civile soudanaise. Nous avons travaillé avec des députés de la gauche dans le Parlement européen pour pouvoir arriver à cette résolution-là.
8: Les propos recueillis pour RFI par Ouda Ibrahim.
3: Kiev frappé en pleine nuit par une attaque de missiles russes.
8: Les sirènes d'alerte aérienne qui ont retenti dans la capitale ukrainienne après au moins deux séries d'explosions qui ont fait au moins 6 blessés. Une autre frappe a fait un mort à Zaporijja. Le président ukrainien Volodymyr Zelensky qui est lui attendu lundi à Paris pour un sommet de ce qu'on appelle la coalition des volontaires en présence de 37 pays soutenant militairement l'Ukraine, 500 soldats ukrainiens et d'autres militaires.
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bien, bonjour à toutes et à tous, bienvenue à vous sur les 101.5 de Radio G dans l'émission Samedi Souvenir. Nous sommes ensemble comme à l'habitude jusqu'à midi, de 10h à midi pour retracer les années 60, 70 et 80, variétés françaises et étrangères confondues. J'espère que vous avez passé une bonne semaine sous le soleil, il a fait très très chaud. Et ils annoncent encore chaud la semaine prochaine, alors un conseil, hydratez-vous, restez bien au frais, restez à la maison. Évitez de sortir surtout le matin de bonne heure. Nous sommes toujours avec le même indicatif, hein, depuis quelques années, les Surfaris enregistrent en 1963 Wipe Out. Et nous allons commencer cette émission en rendant un hommage à une chanteuse à la voix un peu spéciale, à la voix éraillée, un peu le style de Rod Stewart au masculin. Il s'agit de Bonnie Tyler, hein, qui est décédée jeudi dernier, jeudi 8 juillet. Jeudi 9 juillet, pardon, à l'âge de 75 ans, née en 1951, décédée le 8 juillet 2026, le 9 juillet en 9 juillet 2026. Bonnie Tyler, donc décédée à l'âge de 75 ans, nous allons lui rendre hommage en l'écoutant tout de suite avec un gros succès, It's a Heartache. Hommage tout de suite à Bonnie Tyler.

It's a Heartache, c'était Bonnie Tyler à qui nous venons de rendre hommage, décédée jeudi dernier, à l'âge de 75 ans. Si j'ai la possibilité, je mettrai un autre titre de Bonnie Tyler avant la fin de l'émission. Nous poursuivons tout de suite avec le groupe Kassav. Kaim Maman est extrait d'une triple compilation, Saga, Kassav, Kaim Maman. Pourquoi Kassav? Pour vous signaler que si vous aimez la musique antillaise, eh bien le groupe Kassav est en concert gratuit ce soir à 21h au Parc du Vissoir à Trélazé. On les écoute tout de suite, donc Kassav ce soir à Trélazé, au Parc du Vissoir à 21h, en concert gratuit. Kassav, Kaim Maman.

Sky Maman, c'était le groupe Cassav, je vous rappelle, en concert ce soir, concert gratuit au Parc du Vissoir à Trélazé à 21h. Nous retrouvons tout de suite après le groupe Cassav avec un autre titre, ça s'appellera C'est Dame Bonjour, tout de suite après Cassav. Et là, voici Gilles Marchal, Comme un étranger dans la ville. Ça vient de m'être demandé au téléphone par Gilles Duplessis-Massé. C'est pour toi, Gilles, et bon week-end.

Comme un étranger dans la ville, c'était Gilles Marchal et c'était pour Gilles du Plessis-Massé. Nous poursuivons comme promis avec Cassav, avec ces dames bonjour. Et c'est Cassav, je vous rappelle, ce soir en concert au Festival de Trélazé au Parc du Vissoir à 21h.

C'est d'un bonjour, c'était Kassav, un groupe antillais bien connu, un grand standard et les rois du zouk, hein. Kassav, je vous rappelle, ce soir en concert gratuit au Festival de Trélazé au Parc du Vissoir à 21h. D'ailleurs, si vous aimez la musique antillaise, je vous rappelle, deux émissions à ne louper sous aucun prétexte. Dans un premier temps, Jean-Louis, tout à l'heure de 17h à 19h sur cette même antenne, de 17h à 19h pour la balade intertropicale. Et la musique antillaise présente également tous les dimanches midi de 12h à 14h avec JP et Tony. Gilles Duplessis m'a demandé également Gene Vincent, Bebop Lula.

Biba Peloula, c'était dans les années 60, c'était Jean Vincent, et c'était demandé de la part de Gilles Duplessis-Massé pour son plaisir personnel. Si vous avez envie d'écouter un petit morceau qui vous passe par la tête, qui vous fait plaisir, eh bien, vous pouvez faire comme Gilles Duplessis-Massé, comme Bébert Décuyer, qui font tous les deux régulièrement. Ils m'appellent au 02 41 60 47 47. Mais vous pouvez faire de même, hein. Je me ferai un plaisir de vous répondre. Et si j'ai le morceau sur moi, eh bien, pas de problème, je vous le passerai. Sinon, c'est promis, je le chercherai. Nous poursuivons avec extrait de leur album enregistré en concert à Paris en 1980. Voici Supertramp, Logical Song.

extrait de leur album live enregistré à Paris en 1980. C'était Supertramp et Logical Song. 10h26 à la pendule de Radio G. Déjà, c'est bien Samedi Souvenir que vous avez écouté avec Pascal jusqu'à midi pour retracer les années 60, 70 et 80. Et là, je vous propose de poursuivre avec Jan Maas, une chanson un peu moins connue. Ça s'appelle Ideali. Jan Maas.

Ideali, c'était Jan Mas dans les années 80, titre un peu moins connu, mais ça fait du bien d'écouter des titres un peu moins connus. Serge Lama, tout de suite, la salle de bain, et Serge Lama, la salle de bain, je vais dédier ça à Marie-Hélène qui nous écoute sur Avrier au parc de la Haye.

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1: La salle de bain, c'était Serge Lama et c'était dédié à Marie-Hélène du côté du Parc de Lay à Avrillé. Nous poursuivons avec un petit Johnny. Toi qui regrettes, j'ai choisi ce titre, un petit Johnny qui m'a été demandé par Guy, auditeur de Radio G, Guy d'Angers, eh bien, pour se remonter le moral, parce qu'il est pris d'une sciatique et il est sous morphine en ce moment. Alors on te souhaite un prompt rétablissement et bon courage, Guy. C'est pour toi, Johnny Hallyday, toi qui regrettes.

Johnny Hallyday, toi qui regrettes, Johnny. C'était pour Guy, auditeur d'Angers, qui est près d'une sciatique. On souhaite un prompt rétablissement. Remets-toi bien. Et là, nous poursuivons à 10h37 à la pendule de Radio G. On poursuit avec Oh les filles, voici Au bonheur des dames.

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0: Oh les filles, oh les filles, dans les années 70, c'était le groupe Au bonheur des dames. Je viens d'avoir Josette Desponcé au téléphone qui me demande un titre de mon choix. C'est pour son anniversaire. Eh bien, bon anniversaire à toi Josette. Et je t'ai choisi Patrick Sébastien. Joyeux anniversaire.
1: Vous avez été formidable et ce soir, c'est sûrement l'anniversaire de quelqu'un. Si c'est pas ce soir, c'était hier. Et si c'était pas hier, ça sera demain.

Voilà, c'était un joyeux anniversaire, oui, c'était Patrick Sébastien. Nous allons poursuivre tout de suite avec Niagara, l'amour à la plage dans les années 80, souvenez-vous de ça.

L'amour à la plage, c'était Niagara dans les années 80. Je viens d'avoir Bébert d'écuyer le grand blond avec une chaussure noire. Et il m'a demandé deux titres dans un premier temps. À Joinville-le-Pont, voici André Bourville. Bon week-end à toi, Bébert, et ainsi qu'à Annie, ton épouse. Bon week-end à tous les deux.

0: C'était Jeune.
1: Chez Jeune, c'était André Bourville à Joinville-le-Pont. Et c'était pour Bébert Descuyers et son épouse Annie. Bébert m'a demandé également s'il pouvait écouter Les Vieux de Jacques Brel.

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Voilà, c'était Jacques Brel. Et c'était pour Bébert Descuyers. C'était Les Vieux. Et dans ma programmation, j'avais prévu un autre Jacques Brel. Voici Mathilde.

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1: Très très belle chanson là aussi, signée Jacques Brel. Mathilde, 11h tapante à la pendule de Radio G, c'est bien Samedi Souvenir que vous écoutez avec Pascal. Encore une heure ensemble, n'oubliez pas à midi vous retrouvez le flash information d'RFI pour être au courant des informations de la journée. Et là je vous propose de poursuivre à 11h avec Guy Béard, le premier qui dit la vérité.

Guy Béard, à l'instant, la vérité. Nous poursuivons tout de suite avec Vivre ou survivre dans les années 80. Et ça, c'était Daniel Balavoine.

Vivre ou survivre, c'était Daniel Balavoine. Nous poursuivons avec un titre que je vais dédier et un artiste que je vais dédier à Bébert Décuyer. Je sais qu'il aime bien Léo Ferré. Voici La vie d'artiste.

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La vie d'artiste, c'était Léo Ferré à l'instant. Nous allons poursuivre tout de suite à 11h12 pratiquement à la pendule de Radio G. Nous allons poursuivre avec le groupe Foreigner qu'on a écouté la dernière fois, samedi dernier, avec I Want to Know What Love Is. Et là, ça s'appelle Waiting for a Girl Like You, Foreigner.

très très beau titre, groupe Foreigner, Waiting for a Girl Like You. Foreigner qui était plus connu sous le titre de I Want to Know What Love Is, mais ce titre était connu également, mais un petit peu moins. Je viens d'avoir Jocelyne de donner au téléphone qui m'a demandé un titre de Michel Thor, À mon père. Voilà, c'est pour toi Jocelyne.

mon père, c'était Michel Thor, et c'était demandé de la part de Jocelyne de donner pour son plaisir personnel. Et là, nous poursuivons tout de suite avec À la barrière, et une très très belle chanson que j'avais eu l'occasion de mettre déjà plusieurs reprises dans l'émission. Ça s'appelle Les amants de l'espace.

Sentimental, c'était Marie-Myriam. J'ai eu à nouveau Jocelyne de Donner qui me demande un titre pour Roger d'Angers qui nous écoute. Roger, bonjour à toi. Et Jocelyne me demande pour Roger un titre de Renaud. J'ai choisi Déserteur.

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1: Renaud, déserteur, c'était demandé de la part de Jocelyne de Donner pour le plaisir personnel de Roger d'Angers. J'ai eu Maximilienne du foyer Robert Robin à la Roseraie à Angers qui m'a demandé, Maximilienne, le chasseur, Michel Delpech. Voici pour vous, Maximilienne.

Voilà, c'était Michel Delpech. Et c'était Les Oies Sauvages. C'était. Ah, j'ai oublié le titre. C'était. Ça va me revenir tout à l'heure. C'était pour Maximilienne du foyer Robert Robin. Et le titre, c'était Le Chasseur. Ça y est, ça me revient. Le Chasseur de Michel Delpech. Et c'était pour Maximilienne du foyer Robert Robin, la Roseraie à Angers. Et Maximilienne m'a demandé également L'été sera chaud. Et ben, on n'espère pas trop. Hein. Ça, c'est Eric Chardin. Voici Maximilienne, c'est pour vous.

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1: Voilà, c'était Éric Chardin avec L'été sera chaud, une version un peu remasterisée par rapport à la version originale. Nous allons poursuivre pour une vingtaine de minutes ensemble, 11h39 à la pendule de Radio G, c'est bien samedi souvenir que vous écoutez. Encore 20 minutes avant pour vous de retrouver à midi le Flash Info RFI. Et là, je vous ai passé deux morceaux de Kassav tout à l'heure, en début d'émission, pour vous dire que Kassav est en concert ce soir au Festival de Trélazé, au Parc du Vissoir, à Trélazé, donc à partir de 21h. Et concert gratuit, rappelons-le. Et là, je vous propose de les réécouter, Kassav, avec Zoukla, Cécile, Médicament, Nouni. Et ça, Kassav, je vais dédier ça à Jocelyne de Denay. Je sais qu'elle est fan de Kassav. Hein.
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Zoukla, CCL Médicaments Nouni, c'était le groupe Kassav. Je vous rappelle que le groupe Kassav, je vous l'ai déjà dit tout à l'heure, et juste avant, et le groupe Kassav est en concert ce soir, concert gratuit au Festival de Trélazé, au Parc du Vissoir, à 21h. Nous poursuivons pour un petit quart d'heure ensemble avec Richard Gottener dans les années 80, un titre qui s'appelait « Chippie ».

Chippy, hein, c'était dans les années 80, monsieur Richard Gottener. Et là, 11h50 à la pendule de Radio G, encore 10 minutes ensemble. Je vous propose de poursuivre avec les deux chanteurs angevins que je passe de temps en temps sur cette même antenne dans Samedi Souvenir. Il s'agit de Jean-Pierre et Jean-Claude, une chanson qui s'appelle « Allez, viens ».

Allez viens, c'était Jean-Pierre et Jean-Claude, une chanteuse angevine, là aussi, décidément, on ne quitte pas l'Anjou. Voici Isabelle Tulot avec extrait de son album À tout cœur. Une autre chanson qu'on n'a jamais passée, ça s'appelle Comme une évidence, composée par son mari Alain Renard. On leur passe le bonjour du côté de Grenoble à tous les deux. Et je vais dédier Isabelle Tulot à Annie, l'épouse de Bébert Descuyers.

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1: Comme une évidence, c'était Isabelle Tulot, 11h57 à la pendule Radio G, pardon. Samedi Souvenir, c'est terminé pour aujourd'hui. On se retrouvera samedi prochain pour deux émissions encore avant le départ en vacances, le 18 et le 25. Et là, je vous propose de poursuivre avec une artiste, je vous l'ai dit tout à l'heure, qui est décédée le 9 juillet dernier à l'âge de 75 ans. Il s'agit de Bonnie Tyler et on écoute le dernier titre. Ça s'appelle Here She Comes. Voilà, dans quelques minutes, le Flash Info RFI. Voici Here She Comes, Bonnie Tyler. Salut, à samedi prochain.

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1: Bonjour et bienvenue, 10h TU midi ici à Paris, le journal sur RFI.
2: Gilles Moreau.
1: Dans l'actualité de ce samedi, du mieux sur le front des feux de forêt en Espagne. L'incendie qui a fait au moins 12 morts dans le sud connaît une évolution favorable. La France n'est pas épargnée par cette menace des feux, favorisée par le temps très chaud et très sec, à suivre dès le début du journal. À Kiev, la capitale ukrainienne, de nouveau frappée par des missiles russes, il y a au moins 11 blessés. L'Iran affirme avoir tenu parole vis-à-vis des Américains. Donald Trump, lui, considère que le protocole d'accord de cesser le feu ne tient plus, mais ne refuse pas de discuter. Au Mondial de football, la France sera opposée en demi-finale à l'Espagne, victorieuse de la Belgique. Place maintenant au dernier quart de finale, Angleterre-Norvège et Argentine-Suisse. Une partie de l'Europe continue de subir une chaleur et une sécheresse caniculaire pour la troisième fois depuis le mois de mai. En France, le niveau du mercure a grimpé en flèche tout au long de la semaine, jusqu'à 36 degrés Celsius attendus ce samedi à Paris et à Rennes, 38 à Bordeaux. 24 départements français, dont ceux de la région parisienne, sont en vigilance orange, ce qui concerne plus de 22 millions d'habitants. En Espagne, je vous le disais, l'incendie qui a fait au moins 12 morts dans le sud connaît désormais une évolution favorable selon les secours. La France et surtout sa moitié sud n'est pas épargnée. Depuis le début de l'année, on a dénombré quelques 8000 départs de feu et 25 000 hectares de forêt partis en fumée, soit deux fois plus que l'an dernier. Écoutez les explications données par le directeur général de la sécurité civile, Julien Marion.
3: Nous avons là l'effet des pluies qui ont eu lieu en hiver et au printemps, qui ont généré des pousses de végétation importantes. Toute cette végétation a séché sous l'effet des canicules successives et constitue désormais autant de combustible pour des feux qui se déclarent en raison de la combinaison des facteurs bien connus, des températures élevées, voire très élevées, une hydrométrie, une humidité extrêmement faible et des épisodes de vent qui viennent créer ce fameux cocktail explosif. Ces feux, certes, se concentrent en majorité dans la zone sud, mais pas que, hein. Nous avons notamment des feux significatifs dans la zone centre, centre-Val de Loire. Donc ça montre bien que les territoires historiques du feu ne sont plus les seuls concernés par cette activité feu de forêt.
1: Le directeur général de la sécurité civile, Julien Marion, avec Nicolas Pichon. J'ajoute que le ministre de l'Intérieur annonce que 32 personnes soupçonnées d'être à l'origine de départ de feu ont été interpellées en France depuis le début de l'été. Par la voix de son ministre des Affaires étrangères, l'Iran affirme avoir tenu parole vis-à-vis des États-Unis depuis la signature du protocole d'accord de cessez-le-feu. Donald Trump, lui, considère que ce dernier ne tient plus après la reprise des hostilités cette semaine et alors que Téhéran a menacé de l'assassiner. Le président américain a de nouveau promis hier soir d'anéantir l'Iran si cela se produisait. Israël continue de frapper au Liban en dépit de la trêve intervenue en juin avec le Hezbollah. Une frappe israélienne a fait un mort hier dans le sud du Liban. De sources libanaises, la victime est tombée en martyr dans un raid mené par un drone alors qu'elle roulait en moto dans la région de Nabatieh. L'agence de presse libanaise a fait état d'autres frappes dans le même secteur. On en vient à la Coupe du Monde de football. La fin du programme des quarts de finale aujourd'hui. Les deux derniers matchs opposeront ce soir et la nuit prochaine d'une part l'Angleterre à la Norvège, d'autre part l'Argentine à la Suisse. On connaît déjà l'affiche de la première demi-finale. Ce sera France-Espagne mardi face à la Belgique. Hier soir à Los Angeles, la Roja finit par s'imposer 2-1. L'Espagne était favorite. Elle a vaincu, mais pas forcément convaincu ses supporters. Reportage à Madrid de notre correspondant François Musso.
4: Nous sommes près de la place d'Espagne en plein centre de Madrid. La victoire vient juste d'être arrachée face à la Belgique grâce à un but de Merino en fin de match comme contre le Portugal en 8e de finale. L'Espagne a largement dominé et même si bien évidemment les supporters sont très heureux de cette qualification, ils se montrent circonspects à l'image d'Ignacio, jeune chef d'entreprise.
5: Je crois que l'Espagne pêche toujours par sa nervosité à l'occasion de ce genre de match. Elle n'aborde pas bien les rencontres. Mais l'entraîneur a fait les bons changement. Sinon, il y avait plus d'insécurité, d'erreurs, de nerfs. C'est un quart de finale d'un mondial, et ça se voit.
4: On est venu en famille et surtout en groupe d'amis, comme c'est l'habitude. Dans un bar, Juan Manuel, étudiant, sort content de cette victoire, mais lui aussi, il garde une certaine frustration, presque une inquiétude.
5: L'équipe a bien joué. Ce qu'il se passe, c'est qu'il lui manque la finition, le pouvoir de l'ultime action. En termes de position sur le terrain, l'Espagne a été plutôt supérieure, mais il manque cela, la conclusion.
4: Tous les esprits se tournent désormais vers la demi-finale contre la France mardi prochain. En majorité, ils pensent que leur équipe n'est pas aussi forte, mais ils pensent aussi qu'elle est très capable de créer la surprise. François Musso, Madrid RFI.
1: La capitale ukrainienne, Kiev, de nouveau frappée par une attaque de missiles russes. Le président Zelensky fait état de 11 blessés après une série d'explosions aux premières heures de la journée. Les prochains jours verront une forte présence de l'Ukraine et de son président dans l'actualité, notamment à Paris. Lundi, à la veille de son dernier 14 juillet, Emmanuel Macron réunira un sommet de la coalition des volontaires. Ce sont les pays qui soutiennent Kiev. Les leaders de ces pays seront ensuite conviés au traditionnel défilé militaire du 14 juillet sur les Champs-Élysées, signal du réveil stratégique de l'Europe voulu par le président français. Côté russe, maintenant, Moscou est en contact avec Ankara pour une possible revente des S-400 achetés par la Turquie en 2017. Ce sont quatre batteries de défense antimissile qui empoisonnent les relations entre la Turquie et ses alliés occidentaux. Explication de Daniel Vallaud.
6: Le commentaire du Kremlin est lapidaire, mais il confirme que le dossier ô combien sensible des S-400 vendus à la Turquie pourrait être prochainement résolu. Selon le porte-parole de la présidence russe, Dmitri Peskov, des contacts ont été pris à ce sujet et ils se poursuivent. Ce dossier est crucial pour la Turquie, sanctionnée par les États-Unis en 2019 pour l'acquisition de ces batteries qu'elle n'a finalement jamais activées. En se débarrassant des S-400, la Turquie pourrait ainsi obtenir de Washington la livraison des fameux F-35, les avions de chasse de dernière génération construits aux États-Unis. Alors comment se débarrasser de ces encombrantes batteries antimissiles ? Les rendre à la Russie semble difficile car elles viendraient renforcer l'armée russe au détriment de l'Ukraine. Une solution serait donc de les vendre à un pays tiers, selon la presse turque. Plusieurs pays du Golfe seraient intéressés. Mais quel que soit le destinataire de ces batteries S-400, il faudra le consentement de la Russie, la Turquie n'ayant pas le droit de les revendre sans le feu vert de Moscou.
1: C'était Daniel Vallaud du service international. Le super typhon Bavi continue sa course à travers une partie de l'Asie. Après les Philippines et Taïwan, il est annoncé en Chine. Quelques 900 000 habitants ont été évacués, en particulier à Wenzhou, métropole de l'Est de la Chine, où ce super typhon devait toucher terre. L'Algérie et le Mali vers la fin de leur brouille. Les deux pays annoncent la réouverture réciproque de leurs espaces aériens, ainsi que le retour de leurs ambassadeurs respectifs. Autant de mesure qui laisse présager un rapprochement entre les deux voisins après 15 mois de brouille diplomatique. Au Venezuela, le bilan des deux séismes survenus le 24 juin s'est alourdi. Presque 4 200 morts désormais selon le président de l'Assemblée nationale. En France, le long week-end du 14 juillet a commencé. L'actualité politique, elle, ne fait pas relâche. Les écologistes tiennent ce samedi leur conseil fédéral avec dans la bouche un goût amer. En effet, après le refus du Parti socialiste d'organiser une primaire ouverte de la gauche hors LFI, eh bien les écologistes doivent désormais tracer leur route seuls. Marie Lecoq.
7: On s'y attendait, glisse-t-on dans l'entourage de Marine Tondelier, présidente du parti dont la première réaction a été d'accuser les socialistes d'avoir enterré la primaire unitaire. Un scénario déjà envisagé par les écologistes puisque les adhérents avaient été consultés il y a quelques jours pour préparer la suite en cas d'échec d'une primaire élargie à gauche. Car c'est bien ça maintenant l'enjeu, désigner leur candidat en solo. Et tout porte à croire que ce sera Marine Tondelier. 65% des adhérents la soutiennent. Les écologistes sont maintenant déterminés à se projeter sur la suite. Une suite incertaine, car depuis quelques temps, les écologistes semblent tirailler entre deux lignes. D'un côté, ceux qui misaient sur une alliance avec le PS, c'est raté. De l'autre, ceux qui souhaitaient tourner la page et sortir du tête-à-tête avec le Parti Socialiste pour se rapprocher des Insoumis. Les écologistes se réuniront ce samedi, l'occasion de dévoiler le programme du parti pour la présidentielle. Programme sur lequel ils travaillent depuis 8 mois. Alors parviendront-ils à trouver une stratégie commune d'ici là ? Les militants du parti auront jusqu'à demain pour le valider.
1: C'était Marie Lecoq du service politique de la rédaction. Enfin, la 8e étape du Tour de France, les Sprint. Winter devrait s'illustrer aujourd'hui. En effet, le parcours de 180 km entre Périgueux et Bergerac est très plat. Il comprend seulement deux côtes de quatrième catégorie. Vous écoutez RFI, il est pratiquement 12h10 ici à Paris. À tout à l'heure, 13h pour un nouveau journal.
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Bonjour à tous et bienvenue pour votre émission Marie, Serge, Claude et les autres dans une version un petit peu estivale. Et oui, comme vous le savez maintenant, c'est la deuxième émission et je vais recevoir durant l'été une animatrice ou un animateur de Radio G. On va découvrir ensemble eh bien, son univers musical, alors à chaque fois avec des chansons françaises ou francophones. La semaine dernière, eh bien, nous avions le plaisir de rencontrer Sergent Pépère, alias Bruno. Et aujourd'hui, eh bien, j'ai le plaisir de recevoir une animatrice de la radio. Et bah, voilà, je voulais me faire plaisir déjà, et puis peut-être lui faire plaisir avec une première chanson qui va être un indice, une indication pour essayer de faire découvrir aux auditeurs quel est l'animateur ou l'animatrice que je reçois aujourd'hui. Bah, voilà, la réponse en chanson.

0: Et oui, chers auditeurs, chères auditrices, j'ai le plaisir, et c'est réellement un plaisir, de pouvoir vous présenter une animatrice de Radio G. Et oui, j'accueille pour cette émission Michel. Bonjour Michel.
1: Bonjour Yann.
0: Alors voilà, animatrice avec laquelle j'ai eu le plaisir de partager plusieurs émissions communes.
1: Oui, effectivement, je ne sais plus combien, mais déjà un petit nombre quand
0: même. Un petit nombre, ouais, on a, puisque tu as, on va dire, comment expliquer aux auditeurs, ce n'est pas une particularité, mais... on va dire que c'est un point commun avec l'émission Marie-Serge Claude et les autres dans ta dernière émission, parce qu'il y en a eu d'autres avant, qui étaient donc elle chante la francophonie et on reste sur de la francophonie.
1: Oui, et puis moi la francophonie c'est féminin, toi c'est les deux genres.
0: Mais... on a un petit peu de tout et c'est à chaque fois vraiment des belles découvertes parce qu'on a des artistes où on a l'impression de les connaître et à chaque fois. Bah, j'ai la sensation que tu nous fais découvrir bah, des titres qui ne sont pas forcément les plus écoutés.
1: Alors ça, c'est un choix, effectivement. Tant qu'à faire de passer des émissions, des chansons dans une radio qui n'est pas une radio tout public, j'essaye de mettre des morceaux qui ne sont pas sur les radios commerciales. Alors évidemment, il y a des choses, c'est incontournable. Il y a des titres qui sont vraiment... je suis obligée de les passer d'abord, ça me fait plaisir, mais je sais que ça rappelle plein de choses aux auditeurs, aux auditrices, mais j'essaie autant que faire se peut, quand c'est des chanteuses connues, pardon, de passer des morceaux moins connus.
0: Alors, on a, pour cette version estivale hein, de mon émission, il y a un petit fil rouge donc, qui va se dérouler de la première émission qu'on avait la semaine dernière jusqu'à la dernière qui sera fin août. Que je vais pouvoir appeler en fait la question de l'invité précédent. La semaine dernière, on avait un invité qui a répondu à une question. Je lui ai demandé de te poser une question. Alors, tu auras la même tâche à faire. Donc, il faudra que tu réfléchisses là.
1: Ok.
0: Le temps de ta réponse, de réfléchir à la... et puis on enregistrera ta question après. Donc, le but de cette question, c'est de poser une question à l'invité de la semaine prochaine. Mais sans savoir qui c'est, donc tu ne sais pas si c'est un homme, tu ne sais pas si c'est une femme, tu ne sais pas
1: si c'est un... D'accord, la tranche d'âge, tout ça, rien.
0: La tranche d'âge, tu ne sais pas.
1: C'est forcément une animatrice de la radio.
0: Voilà, ça sera forcément quelqu'un qui a une émission à la radio. Par contre, autre contrainte, tu ne sais pas si c'est quelqu'un qui a une émission depuis cette saison seulement ou si c'est quelqu'un qui fait de la radio depuis 30 ans. Donc, il faudra réfléchir à une question... pas facile, hein. Une question sur peut-être pour le découvrir un peu plus, donc peut-être son rapport à la radio, son rapport à la musique, à la chanson. Donc voilà. Et moi, je te propose d'écouter. Eh bien, la semaine dernière, on avait justement, c'était Bruno qui était présent durant l'émission.
1: Et
0: il t'a posé, il a posé une question sans savoir que c'était toi, mais on va écouter sa question. Donc, on écoute la question de Bruno.
2: Oh, c'est simple. Quel est ton meilleur souvenir de concert ?
0: Voilà, donc la question de quel est ton meilleur souvenir de concert ?
1: Ah, alors là, c'est comme cette émission où il a fallu faire le choix de 10 titres. C'est extrêmement difficile parce que j'ai vu pas mal de concerts et vraiment j'en ai des souvenirs formidables. C'est peut-être la première fois où je suis allée à Marciac, au festival de jazz de Marciac. Et j'ai eu la possibilité d'entendre Mélodie Gardot.
0: D'accord.
1: J'aurais bien aimé entendre aussi Madeleine Pérou, qui devait venir à Angers en 2020, mais son spectacle a été annulé à cause du Covid.
0: D'accord, bon. Au moins, c'est une réponse. Mais du coup, la tâche va être rude, puisque je vais te demander de poser la question à l'invité... on ne sait pas, de la semaine prochaine.
1: Oui,
0: Quelle serait ta question ?
1: Là, tout de suite, maintenant, sans réfléchir.
0: Sans réfléchir.
1: C'est compliqué. C'est quelqu'un qui fait de la radio.
0: Ah, c'est quelqu'un forcément qui fait de la radio.
1: Oui.
0: Mais voilà, c'est histoire de le découvrir un peu plus.
1: Écoute, je ne sais pas si tu es il ou elle. En tout cas, manifestement, nous avons un goût commun qui est la radio et peut-être la musique, parce que toutes les émissions ne sont pas musicales. Et j'espère en tout cas que tu prends beaucoup de plaisir à faire tes émissions et que tu continueras pendant un long moment.
0: Alors,
1: c'est pas une question.
0: Ouais.
1: C'est pas une question. Alors la question est, est-ce que vraiment tu prends du plaisir à faire tes émissions ?
0: Eh bien, on découvrira la réponse la semaine prochaine. Sans perdre de temps, on va commencer tout de suite cette émission, puis au fur et à mesure, on découvrira un petit peu plus ton univers, et puis on parlera de tes émissions. On va écouter un premier titre, donc premier choix de ta part, un titre de Jacques Brel, donc on a Que l'amour et que j'adore. Je pense que tu pouvais pas me faire plus plaisir. Quelques secondes pour donner un petit peu des informations.
1: Brel, c'est vraiment un artiste que j'adore parce qu'il vit ses chansons on ne peut pas faire autrement que d'être embarqué dans ses chansons. Et puis cette chanson, c'est une telle belle chanson d'amour que je me suis dit, allez, mettons un peu de baume au cœur aux gens par ces moments difficiles.
0: Eh bien, on écoute tant qu'on a que l'amour, c'est Jacques Brel.
1: Elle date de 1956.
0: Allez, c'est parti.

0: Et après Jacques Brel, eh bien, on va partir sur une artiste féminine. Alors, on retrouve un petit peu ton choix, on va dire, l'esprit un peu de ton émission. Elle chante la francophonie.
1: Mais c'est vrai que pour ce soir, j'avais fait choix de faire une sélection paritaire.
0: C'est
1: autant
0: vrai.
1: D'hommes que de femmes.
0: C'est vrai, ça t'a été.
1: Parce que c'est vrai que je fais des émissions depuis des années et je mets toujours les femmes en avant. Parce que je constate, et j'ai constaté depuis longtemps, que la parole des femmes sur les ondes n'était pas souvent très présente. Donc moi, ça, c'est un choix. Il n'empêche que des fois, je suis frustrée de ne pas passer des chansons d'artistes masculins.
0: Eh bien, là, pour le cas, c'est une artiste féminine. Alors, ce que j'adore avec toi, Michel, c'est qu'à chaque fois, je découvre des artistes. Je redécouvre des artistes. Et notamment là, alors je connaissais deux noms, et c'est vrai que je n'avais pas fait forcément l'effort d'aller chercher dans son univers. Juste quelques mots pour présenter. Donc, c'est Barbara Pravi.
1: Oui. Alors, effectivement, je pense que comme toi, il y a beaucoup de gens qui l'ont découverte en 2000, je ne sais plus combien, oui. Il n'y a pas très longtemps, quand elle a été, elle a représenté la France au concours de l'Eurovision avec la chanson Voilà, et elle est arrivée deuxième. Et là, effectivement, tout d'un coup, il y a plein de gens qui ont dit « Ah, c'est qui cette chanteuse ? Super !» Sauf que là, elle était déjà présente dans le métier depuis au moins 10 ans, si ce n'est pas plus. Et elle avait déjà beaucoup, beaucoup de titres à son actif et même d'actions, puisque pendant quelques années, au moment du 8 mars, elle faisait des choses spéciales en direction des femmes. Et moi, c'est quelqu'un que j'aime beaucoup parce qu'elle a été discrète, mais elle a agi. Mmh. Et puis, elle a des chansons engagées. Et bon, ben ça fait partie de ma culture aussi et de mon engagement personnel, de mettre aussi en avant les personnes qui sont engagées, notamment au niveau des droits des femmes. Donc là, cette chanson, Lève-toi, elle a un texte qui est à écouter. D'ailleurs, j'aime beaucoup les chansons françaises à texte. Et ce texte, il est d'actualité, mais je crois qu'il va l'être. Il l'est depuis un moment et il va l'être encore pour un moment, quoi. Donc oui, c'est une chanson qui porte beaucoup d'espoir.
0: Eh ben, on va l'écouter ensemble. Donc, alors c'est Lève-toi Foule, c'est ça ?
1: Oui.
0: Lève-toi Foule.
1: Donc, c'est Lève-toi, tout simplement.
0: Lève-toi, alors.
1: Et ça date de 2023.
0: De Barbara Pravi.

0: Et de retour dans les studios avec cette magnifique chanson « Lève-toi » de Barbara Pravi. On poursuit très rapidement, le temps passe à une vitesse. On découvre les choix musicaux de Michel, animatrice de Radio G. Donc vous la retrouvez, vous l'avez retrouvée un jeudi sur deux plutôt à 20h. Elle chante la francophonie. Et là, on va partir sur un artiste masculin, un auteur, compositeur, interprète, enfin, un artiste de talent, moi, je trouve.
1: Tout à fait.
0: Et je te laisse présenter, tiens.
1: Eh bien, j'ai choisi le titre « Diego libre dans sa tête », qui a donc été écrit et composé par Michel Berger en 1981. Et il a fait le choix de la laisser chanter par France Gall au démarrage. Et après, lui, en 1983, il l'a mise à son répertoire. Et après, en 1990, c'est Johnny Hallyday qui l'a reprise aussi de très belle façon. Et cette chanson, la première fois que je l'ai entendue, elle m'a un peu scotchée. Et puis, elle m'a beaucoup touchée. Et je n'arrivais pas à m'empêcher d'imaginer l'horreur vécue par toutes ces personnes enfermées dans une prison. Alors, pas que d'Amérique latine, parce qu'elle fait référence à l'Amérique latine, mais dans pas mal de pays du monde. Toutes ces personnes qui sont enfermées injustement, simplement parce qu'ils ont des opinions qui ne plaisent pas aux dirigeants, ou parce qu'ils ont dit un mot qui ne plaisait pas à un dirigeant ou une dirigeante.
0: Et malheureusement,
1: plus souvent, malheureusement, des dirigeants, d'ailleurs, masculins.
0: Oui, et malheureusement, on en retrouve encore aujourd'hui des cas...
1: Et il y en a énormément, et malheureusement aussi, hélas, beaucoup d'entre eux, ils perdent la vie, quoi. Et c'est vrai que quand j'écoutais cette chanson la première fois, je voyais cet homme derrière cette grille, regardant un petit bout de ciel, désespérément, en se demandant ce qu'il allait advenir de sa vie, quoi.
0: Eh ben, je propose qu'on écoute tout simplement donc Diego libre dans sa tête, Michel Berger. Et c'est vrai qu'une version, là, on connaît beaucoup plus, je pense, celle de Johnny Hallyday, mais on oublie qu'avant, c'était Michel Berger qui l'interprétait. Eh ben, voilà, on va rétablir un petit peu, entre guillemets, la vérité sur Radio G avec cette magnifique chanson.

0: Et nous poursuivons avec le prochain choix de Michel. Donc, je rappelle, animatrice hein, sur Radio G. On va découvrir un titre un petit peu plus récent, je pense.
1: Oui,
0: titre d'Angèle.
1: Complètement plus récent, puisqu'il est sorti le 5 octobre 2018, très précisément.
0: Et donc, balance ton coup. Alors, j'ai une petite idée, pourquoi justement ce choix ?
1: C'est vrai qu'elle est très très connue, cette chanson, mais quand je l'ai écoutée la première fois, pareil, j'étais un peu scotchée, parce que dans la façon dont s'expriment les artistes, on voit une évolution dans le temps, et c'est vrai que la jeune génération arrive à dire les choses de façon complètement directe, parfois un peu crue. Et bon, évidemment, avec ce mouvement MeToo, heureusement enfin arrivé, ça a libéré la parole des femmes. Et je me suis dit que cette chanson, c'était super qu'elle ait été faite et qu'elle ait osé la faire et la chanter, quoi. Et donc, je soutiens à 100% cette initiative.
0: Et d'ailleurs, dans la chanson, elle dit qu'elle ne passera pas à la radio. Mais en fait, si, elle passe à la radio.
1: Et moi, je l'ai passée.
0: Eh bien, on va la repasser aujourd'hui. Donc, balance ton quoi d'Angèle.

0: Et on continue avec votre émission Marie, Serge, Claude et les autres sur le 101.5 FM de Radio G ou le www.radio-g.fr. Et bah, parité oblige, on va continuer avec un artiste masculin cette fois-ci. Donc il s'agit de Nicolas Maury. Bah, je te laisse présenter quelques secondes le titre que l'on va écouter et peut-être expliquer pourquoi ce choix.
1: Oui, tu m'as dit que hors antenne que tu ne connaissais pas. Mais en fait, Nicolas Maury, qui a à peu près dans les 45 ans, il est surtout acteur et réalisateur. Et en 2023, il a sorti un album où il y a ce titre, Porcelaine de Limoges. D'ailleurs, je me demande si ce n'est pas aussi le titre de l'album. Et moi, cette chanson, donc, quand je l'ai entendue la première fois, quand on écoute une chanson pour la première fois, elle vous plaît plus ou moins. Et puis, il y en a un certain nombre qu'on arrive... Qui prennent du sens à les écouter. Avec le temps, on les adore. Et puis, il y en a d'autres, c'est la première écoute qui est la plus importante, ou en tout cas, qui vraiment vous marque. Et moi, cette chanson, et je ne sais pas pourquoi, quand je l'ai écoutée la première fois, sa poésie m'a beaucoup touchée, et je l'ai beaucoup écoutée depuis, et elle me touche toujours autant.
0: D'accord. J'ai l'impression que tu parles de personne. On pourrait faire un rapprochement avec quand on rencontre une personne pour la première fois. Bah, pareil, soit il y a un flash et puis on accroche tout de suite. Ou, et puis des fois, il faut plus de temps pour apprendre à connaître.
1: Tu as raison.
0: Ouais. Et c'est vrai que la musique a cela de soit elle nous parle tout de suite, ou soit des fois il faut du temps, mais on finit par aimer. Ou des fois on n'aime pas,
1: pas du tout. C'est vrai qu'en plus, il y a, dans une chanson francophone, il y a le texte et il y a la musique. Et quelquefois, on perçoit plus l'un que l'autre la première fois. Et puis quelquefois, on perçoit vraiment l'ensemble et ça fait une impression forte, quoi.
0: Eh bien, on va découvrir ensemble, justement, Porcelaine de Limoges de Nicolas Maury.

Cette figurine a des défauts d'usine. Cette céramique est-elle une pièce unique? Déformée, fêlée, ébréchée, tachée, ces défauts peuvent être réparés dans les ateliers.

0: Et nous poursuivons, alors cette fois-ci, on a toujours une comédienne, mais qui s'est adonnée à la chanson également. Moi, c'est vrai que je la connaissais plus en tant qu'actrice, il s'agit de Sandrine Kimberlin. Alors, je te laisse expliquer en quelques secondes, justement, ce choix de chanson que je ne connaissais pas d'ailleurs.
1: Je pense que peut-être pas énormément de gens ont eu la possibilité ou l'occasion d'entendre Sandrine Kimberlin chanter. Quelquefois, on entend aussi une chanson sur les ondes sans savoir qui chante. En fait, oui, comme tu dis, elle est actrice, mais entre 2000 et 2015, elle a fait des enregistrements. Elle a commencé d'ailleurs pour la bande originale d'un film, je ne sais plus lequel. Et en 2005, elle a fait cette chanson. C'est un album ou un EP, je ne sais plus. Et cette chanson s'appelle « M'envoyer des fleurs » et je la trouvais très originale. Et je me suis dit que c'était sympa de la passer dans cette émission pour rappeler un petit peu à tout le monde qu'il est important, et notamment pour les femmes qui souvent s'oublient elles-mêmes, donc il est important de ne pas toujours penser aux autres, de ne pas toujours faire passer les autres avant soi, qu'il est vraiment important aussi de penser à soi et de faire attention à ne pas s'oublier.
0: C'est,
1: et c'est ce que dit cette
0: message.
1: Chanson en fait.
0: Ah oui, c'est vrai que avant de pouvoir s'occuper des autres, il faut d'abord bien s'occuper de soi.
1: Oui, pouvoir... mais souvent on s'occupe surtout des autres, et puis quelquefois on se dit « Ah tiens, en fait, si je pensais un peu à moi. »
0: Eh oui.
1: Mais il ne faut pas oublier de se le dire en tout cas.
0: Ouais, mais peut-être que c'est un message justement, ma chère Michèle. Allez, on écoute donc Sandrine Kimberlin et « M'envoyer des fleurs ».

0: Et toujours sur le 101.5 FM de Radio G ou le www.radio-g.fr, vous écoutez Marie, Serge, Claude et les autres. J'ai le plaisir de recevoir Michel, animatrice de Radio G. Et on poursuit avec un titre. Alors là, on est parti sur un groupe.
1: Non, pas du tout. C'est pas
0: un... Ah ben, de Chine.
1: Ah pardon, oui. Ah oui, excuse-moi, je pensais que...
0: Non, tu parlais sur l'autre chanson dont on parlait en off.
1: Oui, non.
0: C'est pour ça.
1: Excuse-moi.
0: On est sur Indochine, une chanson que j'adore également. Donc là, tu me fais également très plaisir. J'ai demandé à la Lune. Alors là, je vais pareil te demander pourquoi ce choix.
1: Écoute, je crois que je n'ai pas grand-chose à dire sur cette chanson qui est sortie en avril 2002, si ce n'est que quand je l'ai entendu la première fois, et comme beaucoup de gens, je crois, eh ben, j'ai craqué, j'ai adoré. Et depuis, j'ai beaucoup dansé dessus. Et je pense que je ne suis pas la seule. Et j'aime toujours autant.
0: Eh ben, on va se faire plaisir et faire plaisir aux auditeurs.
1: Et j'adore beaucoup sa poésie.
0: Ah oui, il y a un texte, et peut-être une chanson qui change un peu, peut-être, de ce qu'on a l'habitude d'entendre avec Indochine, j'ai l'impression. Il y a un côté poésie dedans qui est assez fort.
1: Oui, mais c'est vrai que je te dirais qu'honnêtement, aujourd'hui, je ne me rappelle plus trop des autres chansons d'Indochine parce que j'écoute surtout celle-là.
0: Eh ben, on va l'écouter à nouveau. Allez, tout de suite, j'ai demandé à la Lune.

0: Et nous poursuivons notre émission. On arrive dans la dernière ligne droite. Prochain morceau, on part sur une artiste que je ne connaissais pas. Donc je vais pouvoir te laisser la parole, Michel, pour nous présenter Véronique Pestel. Je ne sais pas si on dit le
1: oui,
0: S.
1: Oui, c'est ça.
0: Pestel.
1: C'est ça.
0: Et le titre Chanson des sans voix.
1: Tout à fait. Véronique Pestel, elle est autrice, compositrice et interprète. Et c'est une artiste que j'apprécie depuis des années, je ne me rappelle plus quand est-ce que je l'ai découverte. C'est quelqu'un qui a des textes très forts, engagés, et aussi beaucoup de poésie. Donc ses chansons passent d'un genre à un autre. Et moi j'ai choisi pour aujourd'hui de prendre une chanson engagée. Et je vous invite à écouter les paroles de cette chanson. Parce que la chanson des sans-voix, effectivement, les sans-voix, comme le dit le mot, ils n'ont pas la parole. Et c'est bien que.
0: Parce que c'est sans-voix, S-A-N-S, je ne l'ai pas précisé. Et pas sans-voix, le nombre.
1: Oui, tout à fait. Qui n'ont pas de voix. À qui on ne donne pas la parole. Et là, pour une fois, donc, Véronique Pestel les a mis un petit peu en avant. Juste deux mots sur cet artiste que, malheureusement, je n'ai pas eu l'occasion de voir sur une grande scène. Et à la fin de l'année dernière, à mon grand désespoir, elle a annoncé qu'elle arrêtait les grandes scènes, qu'elle ne traverserait plus la France pour faire des spectacles ici et là. Elle habite dans la région PACA et elle va se contenter maintenant de faire des petites scènes de ci, de là autour de chez elle. Quoi. Donc si je veux la voir, il faut que je trouve un spectacle.
0: L'occasion de partir en
1: vacances. Voilà, il faut que je fasse un truc comme ça.
0: Eh bien, on va se faire plaisir et puis écouter donc ton choix, Chanson des sans-voix de Véronique Pestel.
1: C'est une chanson de 2005.
0: Eh bien, c'est parti.

0: Et nous allons poursuivre avec donc l'avant-dernier choix de l'animatrice Michel, qui est mon invitée hein, aujourd'hui. Alors, un titre de Stacy Kent, j'espère que je prononce bien.
1: Oui, c'est ça, hein, oui.
0: Et le premier bonheur du jour. Alors, voilà, en quelques secondes, une petite présentation.
1: Je vais me dépêcher. C'est une chanson que Françoise Hardy a créée en 1963. J'aime beaucoup Françoise Hardy. Et cette chanson, elle est très simple et elle dit des choses très vraies, très justes. Et je pense que tellement d'artistes l'ont revisité que tout le monde doit la connaître. Mais moi, aujourd'hui, j'ai choisi cette version de Stacy Kent que je trouve sympathique. Et c'est une chanteuse.
0: Quelques infos justement sur
1: oui,
0: qui
1: est Stacy. C'est une chanteuse de jazz britannique, mais quelquefois, elle prend des titres français et elle parle très bien français.
0: D'accord. Ben, on va découvrir donc le premier bonheur du jour grâce justement à Michel sur le 101.5 FM de Radio G ou le www.radio-g.fr.

0: Voilà, c'est tout simple.
1: Eh ben, une merveilleuse découverte. Hein. Franchement, bravo pour ce choix. Eh bien, c'est le moment de nous quitter bientôt.
0: Déjà
1: le mot de la fin, et oui, ça passe très très vite. Déjà, avant qu'on présente le dernier titre qui servira de générique de fin, je vais te laisser quand même la parole pour le présenter, dire quand même deux, trois mots. Je voudrais déjà te remercier d'être venu aujourd'hui.
0: C'est moi qui te remercie.
1: Et puis, au plaisir de refaire à nouveau des émissions communes, comme on a eu l'habitude.
0: Tout à fait.
1: De toute façon, on retrouvera dès septembre prochain, je pense, sur les ondes de Radio G. Je vais te laisser la parole pour le mot de la fin. Alors, je rappelle qu'on se retrouve la semaine prochaine pour votre émission Marie-Serge Claude et les autres. Et la semaine prochaine, moi, je recevrai Rémi, qui est animateur, justement,
0: de Radio G. D'accord, celui à qui j'ai posé une question sans savoir que c'était
1: sans savoir qui c'était. je vais te laisser le mot de la fin, en te remerciant à nouveau. Et on va parler, la chanson qui servira de générique de fin, c'est une chanson... Alors, comme on l'a dit en off...
0: C'est une chanson québécoise,
1: voilà,
0: en fait.
1: Et qui va peut-être faire une surprise à certains de nos auditeurs. Richard Desjardins, parce qu'en fait, cette chanson, on la connaît, mais pour un autre interprète.
0: Oui, tout à fait.
1: Allez, je te laisse la main pour les quelques secondes qui restent.
0: Alors, Richard Desjardins, c'est un artiste québécois, comme je disais, qui a sorti cette chanson en 1990. Et moi, j'ai eu l'occasion de la découvrir lors d'un spectacle qu'il a fait au Théâtre d'Angers à cette époque. Et puis, il se trouve qu'en 1992, Francis Cabrel a mis cette chanson à son répertoire. Et cette chanson qui n'était pas vraiment connue en France, là, elle a connu un succès fou. Il s'agit de « Quand j'aime une fois, j'aime pour toujours ». Et je suis sûre que si on pose la question aux gens, ils diront que c'est Cabrel qui a créé cette chanson, alors que non. C'est Richard Desjardins.
1: Mais comme quelquefois ça arrive, des chansons qui ne sont pas forcément connues à leur sortie et quelqu'un d'autre va les reprendre et on a l'impression que c'est un original. En fait, non, c'est une reprise.
0: Eh oui.
1: Eh bien, on écoute ça. Donc, comme j'aime une fois, j'aime pour toujours. Un grand merci, Michel.
0: Bonne fin de journée.
1: Et puis, moi, je vous dis rendez-vous la semaine prochaine. Je recevrai Rémi.

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Chers auditrices, auditeurs de Radio G, bienvenue sur les 105 et sur les www.radio-g.fr. Vous écoutez la balade intertropicale et nous sommes ensemble jusqu'à 19h.

ouvrir cette émission Balade Intergroupica de ce soir, eh bien, en nous allant écouter Seriel avec Ça Prends-moi en temps sur les 101.5 de votre radio. C'est un prince et tout, c'est sûr.

Sentimental. Vous venez d'écouter Monsieur Diaz sur les 101.5 de votre radio, Radio G. Un point, c'est tout. Nous poursuivons avec Mario. Mario, c'est l'amour en péril.

0: jusqu'à 19h. Nous poursuivons avec Skanky, avec Carlens. Jeu de rôle.
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Eileen, retenez ce prénom, et l'album est vraiment super, excellent cet album. Découvrir sur YouTube, vous pouvez y aller. Nous allons écouter Jean-Claude Mondésir avec Peau Salée. Excusez-moi.

Méline, vous écoutez Radio G avec cette émission Balade Intertropicale et sur les 105 de cette radio sur les www.radio-g.fr. Un point, c'est tout. C'est la balade. Bien, nous poursuivons avec un petit morceau de Eric Virgale.

0: aller écouter monsieur Lorenz avec un petit morceau intitulé Prends et cool.
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Eh bien, nous allons continuer cette émission avec monsieur Harry Diboula. Tu me manques, un morceau demandé par Pascal du samedi souvenir. Sur les 105 de Radio G, et ça vient tout de suite. Tu me manques. Eh oui, tu me manques, n'est-ce pas? Quand ça veut, et ça veut pas partir. Un petit problème, eh, c'est parti.

Vous écoutez Balade Intertropicale sur Radio G, un prince et tout, l'émission du soleil, tous les samedis de 17h à 19h, présentée par Jean Nils Mills. Nous allons écouter avec vous et moi.

Et là, c'était monsieur Mills et Jim Rahman. Nous allons écouter un morceau de F.J. Tischer avec le titre c'est Je t'aime, mais ça ne te suffit pas. Ah ben, nous allons écouter ça tout de suite sur les 105 de Radio G.

C'était Mademoiselle Angie, la belle Guadeloupéenne qui vit en Martinique, bien sûr. Nous poursuivons avec JFP et Stanisky avec un titre intitulé « Ma belle ».

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1: C'était JFP et Stanisky sur les 105 de votre radio. Et mon coup de cœur pour cette jeune artiste, elle s'appelle Eline. J'ai déjà diffusé deux titres. C'est un album que j'apprécie vraiment. Et elle va nous interpréter Ti Guadeloupe en moins sur les 105. Ti Guadeloupe en moins.

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Hello, coucou, bonsoir, Sons of Blues, jusqu'à 22h, comme chaque jeudi, un Sons of Blues spécial ce soir, puisque je ne suis pas dans les studios, j'en suis même loin. Alors, c'est une émission enregistrée avec tous les tellors du blues, enfin une partie des tellors du blues. Tous les artistes qui vont passer dans l'émission ce soir se nomment tellors. Bonne soirée.

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